0: Je suis le capitaine Nemo, et voici mon royaume. N'est-ce pas magnifique? Les merveilles que renferme l'océan. Et pourtant, il peut être sombre et menaçant.
1: Capitaine, un monstre gigantesque par tribord devant.
2: Giant squid, sir!
0: Gardez votre sang-froid, tenez-vous prêt.
2: It's got us!
1: Je vois pas.
2: Who is there? The light! The light! What's happening?
3: Tuta! Il se trouve la main.
4: Angoli, attriti a tribordo!
2: We're trapped, sir!
3: Videz les ballasts!
5: Alles bereit, Herr Kapitän!
3: Refermez le panneau! Arrêt à la mer! En avant, tout, si signore!
1: Nous perdons la vitesse, capitaine!
3: Elle est cadenée, j'ai hâte à
2: ce moment! J'ai down to the hell, sir!
3: Stoppez les machines!
2: Pas, encore! Maybe it's gone!
0: Non! Il est toujours là! Enclenchez le générateur de secours!
2: Emergency power on, captain!
0: Ouvrez le panneau! Tout le monde à son poste!
2: Aye, captain, standing by!

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